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2: Hero et Moziman, heureux.

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pas trop quand même. 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
2: Sur Europe 2, dans un instant, chez Koé, on aura le top de Stouff. Alors aujourd'hui, on va parler des théories auxquelles on croit très très fort, mais qui sont pas forcément vraies. Ça arrive après ce Bonus Pop Europe 2. Ça, c'est parfait avec un petit café. Voici Christine Amélienne.

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1: On y va, ma petite Stou. Voici le classement du jour et le top de Stou.
2: On va parler des théories absurdes auxquelles on croit dur comme fer.
1: Ah.
2: On va commencer par la foudre qui ne tombe jamais au même endroit. Bah, c'est faux, en fait.
3: Ah ouais?
2: Bah oui, en fait, la cible de l'orage sont souvent les mêmes, ça faut le savoir. Par exemple, tu vois, la Tour Eiffel.
3: Bah, tout ce qui dépasse, en fait.
4: Et parce qu'il y a des paratonnerres, surtout, parce que c'est le plus grand paratonnerre de Paris, la Tour Eiffel. Donc, c'est
2: tout ce qui est les endroits en hauteur, en fait.
4: Dès que tu as du métal qui est raccordé au sol, c'est ce qui est

0: On a aussi comme théorie comme quoi
1: les seins qui pointent aussi, les tétons qui pointent. Faire très attention quand vous avez les tétons qui pointent, parce que dès que vous faites un peu de bronzage,
2: les autostoppeurs aussi.
1: Les autostoppeurs, faites gaffe aux pouces, il a raison. Quand vous faites pipi sur le bord de la route, les gars, pas vers le haut, jamais vers le haut, vers le bas. Parce que si vous y allez vers le haut, faites attention, ça peut frapper la foudre.
0: On a la théorie comme quoi les chats voient des fantômes.
2: Ils ont parfois des trucs chelous.
1: Alors, mon chat, des fois, tu le vois, il regarde derrière. Ouais. Je sais pas, il a peur d'un truc, il s'en va.
0: Alors, ouais, en fait, les chats, ils perçoivent les ultraviolets contrairement à nous. Notre cristallin, il filtre les UV, mais pas les ultraviolets. Donc, en fait, ils voient des choses un peu plus intenses, par exemple des motifs sur des fleurs que nous, on voit pas.
3: Et les concombres, les chats avec les concombres, c'est vrai ou c'était une connerie ça, quand tu montres un concombre à un chat, il devient fou?
0: Tu l'avais fait, je crois. Tu l'avais pas fait?
1: Moi, je lui montre sa caisse, il fait à côté, donc si tu veux. moi, je dirais le concombre, on verra plus tard, si ça vous dérange pas.
0: Donc, en fait, les chats perçoivent des choses comme la lumière UV, les sons très aigus et les vibrations. Voilà.
1: D'accord.
0: Mais les fantômes.
3: D'accord. Bah, peut-être, du coup, si.
1: Mais on peut pas vérifier.
0: Allez. On a aussi le bouton fermé dans les ascenseurs. Il y en a qui disent que ça sert à rien.
3: Oui.
0: Ben oui, mais non. T'as des ascenseurs où ça se referme vraiment. En fait, il y a une espèce de laps de temps, des fois, selon les ascenseurs, qui est mis.
2: Ouais, mais je pense que des fois, il y a des
0: actifs. Ah ouais, tu crois?
2: Ouais, parce que moi, quand je vois mon voisin arriver, que j'appuie fort, plein de fois pour fermer.
0: Non, t'en as, ça se referme automatiquement, et d'autres, t'as un délai de 3 secondes, et tu crois que ça se ferme pas.
1: Vito, il fait ça tout en criant: il n'y a plus de place! Il n'y a plus de place!
2: Ah, mais excusez-moi!
1: J'ai pété!
0: Les fameux poissons rouges qui ont une mémoire de 3 secondes.
1: Ah, ouais. Alors?
0: Bah non, en fait, il y a des chercheurs qui ont entraîné des poissons rouges.
1: Ah oui, c'est un beau

0: suis des vidéos de conneries sur Instagram avec des chiens, des chats et des machins. Crois-moi que s'il y avait des poissons qui connaissaient leur maître, j'en aurais vu.
1: C'est pas ton chat qui fait loulou, loulala sous la douche. C'est un vrai poisson rouge qui
0: fait pas loulou, loulala, il fait loulou, lalala.
2: Allez, viens faire un bisou, papa.
1: Et alors là, théorie totalement absurde que des gens pensent vrai, c'est les pigeons seraient des drones gouvernementaux. Sur plein de forums, il y a des gens qui pensent que les pigeons sont des drones parce qu'ils ne voient jamais de bébés pigeons. Donc ils pensent qu'on a créé des pigeons.
3: Ça, par contre, c'est vrai, ça.
1: C'est un peu une secte secrète. Ils sont,
3: où,
1: sont
3: les...
1: là pour,
3: ils sont où les bébés pigeons?
4: Dans le nid.
1: Ils sont dans le nid, en fait.
2: Sérieux, là?
3: T'as déjà vu un bébé pigeon, toi?
2: Bah, il reste dans son nid, il grandit, et après
1: pareil,
2: il vole.
1: Ils te disent que t'en vois quelques-uns qui sont morts, mais pas tous, alors qu'il y en a beaucoup, beaucoup. Donc comment ça se fait?
3: Et déjà, mais des nids de pigeons, j'en connais pas non plus.
4: Si, si, moi j'en avais.
0: On a vraiment une conversation comme ça, là.
2: Est-ce qu'il y a des bébés pigeons?
1: Il paraît que c'est des petits drones de surveillance dans les arbres pour certaines personnes.
0: Vous, vous avez déjà vu des bébés pigeons? Est-ce que vous pourriez nous envoyer des photos de bébés pigeons? Est-ce que vous pourriez nous dire où se cachent les bébés pigeons?
3: Sur le nombre de pigeons qui apparaissent, j'ai jamais vu un œuf de pigeon tomber d'un nid.
5: Bien
3: ou d'un...
5: sûr que si.
3: J'ai jamais vu de nid de pigeons. J'en ai jamais vu.
5: J'avais un nid sur mon balcon de pigeons.
0: Moi j'en ai un.
3: C'était des tourterelles.
5: Mais non, c'était des pigeons.
0: Moi, c'est une tourterelle. Bon, j'ai une tourterelle sur mon truc à moi. J'ai pris un café avec elle il y a 3 jours, vous vous souvenez?
1: Je
0: lui disais, ça va? Conversation folle.
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0: Vous avez choisi Europe 2 ce matin. Et ça, c'est une très bonne idée. Bonjour, ça va? Vous êtes en forme? Avec Coé, on va faire, on va tout faire pour que ça soit le cas. Faites-nous confiance. Avant 7h30, Pierre et Maryse vont aider les auditeurs d'Europe 2 à vendre des objets. Et comme chaque semaine, quelques petits problèmes de prononciation chez Pierre. Ça me fait mourir de rire à chaque fois. Restez bien là pour le téléachat Made in Coé. Ça arrive après l'hymne de la Coupe du Monde pour se préparer au match des Bleus ce soir. On écoutera Shakira avec Day Day.
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2: Pierre et Maryse doivent vendre aujourd'hui des DVD, je crois. C'est
3: exactement,
2: ça qu'on a reçu
3: ouais, de plusieurs DVD de certains auditeurs. Donc on va se connecter pour savoir ce qu'il y a à vendre.
2: Bonjour à tous.
3: Ah.
2: Bonjour, chers auditeurs d'Europe 2. Bonjour, Maryse.
4: Et bonjour, Pierre.
2: Eh bien, bonjour, Maryse. Et bonjour, chers téléacheteurs et chères téléacheteuses. Bonjour, Maryse.
4: Bonjour, Pierre.
2: Cher Maryse, oui. Bienvenue dans ce nouveau.
5: On n'a même pas la date.
3: On a juste juin.
2: Bonjour, Maryse.
4: Bonjour, Pierre.
2: Télé-shopping spécial auditeur de Quiz Europe 2 qui vide leur grenier, qui nous donne leur merde. Maryse, qu'allons-nous vendre ce matin? Je vous ai dit bonjour, Maryse.
4: Et oui, bonjour, Pierre.
2: Et bonjour, Maryse.
4: Eh bien, tenez, Pierre, voici un premier DVD, celui de L'Amour Ouf.
2: Ah, très beau film de 2024 avec des jeunes acteurs français.
4: C'est ça.
2: J'aime beaucoup comme François Civil,
4: ouais.
2: Pavel Quenard,

0: 4 avec des jeunes acteurs français. J'aime beaucoup comme François Civil, Pavel Quenard, et surtout, chère Maryse,
1: la meilleure.
0: La très belle et somptueuse. Rien à voir par rapport à votre beauté, Maryse.
1: Merci, Pierre.
0: Adèle. Et chop, Adèle, Archip. Adèle, échour, papapapapapou. Adèle, papayou, papayou.
2: Non.
0: Adèle, chez Tati Tatou.
1: Non.
0: Adèle, elle jambon à l'os. Adèle, elle char dans les boches. Adèle.
2: Même moi, j'ai le
0: Dieu, ça m'arrive pas aujourd'hui. Bonjour, Maryse.
1: Bonjour, Pierre. Mais c'est Adèle Exarchopoulos, Pierre. Voyons.
0: De toute façon, ma préférée, c'est Sophie Marceau. Avons-nous, chère Maryse, un autre film?
1: Ah oui, absolument, Pierre. Un coffret DVD des films Expandables.
0: Écoutez, Maryse, pour passer de très très bonnes soirées, je vais sous les yeux, Maryse, très très bon DVD, qui est d'ailleurs en plastique.
1: Très beau.
0: Pas de méthane. Magnifique série américaine, d'ailleurs, avec les plus grands acteurs du film de combat, comme les aime.
2: Il y a qui dedans?
0: Il y a Arnold.
3: Commencez par un autre.
1: On a deviné de qui vous parliez. Il y a d'autres acteurs aussi, Pierre.
0: Oui, écoutez, il y a Jason Statham. Et Sylvester.
1: Voilà.
0: Sylvester Statham. Le prix de cette merde est de 123 francs.
1: Pierre.
0: N'hésitez pas à nous contacter pour le DVD d'Expandables. Ça n'arrive pas, Maryse. Et donc, bonne journée, Maryse.
1: Bonne journée, Pierre.
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2: Vous avez choisi Europe 2 ce matin parmi la foultitude de radios que vous avez dans votre voiture et on vous en remercie. Nous sommes samedi, c'est le 4 juillet. On fait une bise à tous ceux parmi vous qui partent au boulot. Dans un instant, Coé a décidé de faire en sorte que les chansons tristes ne le soient plus et vous allez voir, ces nouvelles versions sont pas mal du tout. En tout cas, beaucoup plus drôles. Mais avant ça, on se tait et on profite de ce bonus pop Europe 2. Qu'est-ce que c'est bon ça? Red Hot Chili Peppers, voici Snow.

0: moi. Ouais,
1: belle chanson, mais. Oui,
2: mais bon. Eh ben maintenant, c'est terminé. Vive le soleil!
3: Babylon System. Grégoire! Babylon!

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0: Il y a un truc, hey, il y a un truc là, je dis, il y a les gens qui sont...
2: J'ai oublié de mettre Genja.
0: Plus moi, plus lui, plus tous ceux qui sont seuls. J'appelle le patron de Skyrock, je te le fais rentrer ça direct. L'appel, ça va être vite vu. Ne me quitte pas de Jacques Brel. Bon, alors là, on a le summum, là.
3: Oh
0: là.
3: Pas.
0: Bah, elle l'a déjà quitté, là, visiblement.
3: Ouais, ouais, il faut oublier.
4: Oh là là. Moi, je me barre, là.
0: Là, ta femme vient de te quitter. Tu mets l'île, t'es là, tu te dis, je vais m'étendre un peu parce que Sylvie, elle est partie avec les enfants, elle m'a pris les rhinos, elle m'a tout pris, je vais mettre la radio.
3: Ne me quitte pas.
4: Allez, il va pleuvoir.
3: Il faut oublier. Ah,
4: là, tu vois le panneau Limoges.
0: Bon, sorti Limoges, tu dis, ça fait beaucoup quand même. Allez, pour la peine, en version reggae, c'est plus la même.

0: Dolido.
1: Dolido. Dolido, pas de chanson.
2: Vous êtes prêts? Voici le refrain.
3: Laissez-moi brader.
1: Bon, au moins c'est bien chanté.
2: Laissez-moi. Bon, bah alors pour la peine, on va s'y mettre aussi. Hein.
4: Ouais.
2: Y a pas de raison. On va vous faire écouter le prochain salon du vin. Alors voilà.
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2: C'est là.
5: Allez, on fait le refrain.
2: Allez.
5: Un peu d'un.
6: Du Bordeaux, Gonsolet.
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5: 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Un peu de vin.
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5: C'est bon bien.
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5: Et à bon bien.
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5: Beaucoup de vin. J'ai la tête qui tourne. Je sens que ça. J'ai niqué mon pantalon, c'est Léo.
2: Allez, je rappelle que l'abus d'alcool est dangereux pour la
7: santé.
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0: Voyons des pommes dans la tronche, ça c'est l'ovalie.
1: Ah ouais.
0: La piche, on finit rond comme des queues de pelle et après, je vais pas encore rentrer. Voilà, ça c'est un week-end rugby. Allez, bisous les amis, Europe 2, Pop Radio.
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0: Et appelez-moi le cornu là, c'est rigolo, c'est le copain. Je lui chie sur le torse.
1: Ouais,
0: ah merde, j'avais pas
2: accroché. Eh oui. Ah oui, c'est fou, à chaque fois vous raccrochez pas.
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0: D'accord.
1: Il n'a plus de place nulle part.
0: Mais c'est-à-dire un hommage pour eux, c'est pourquoi?
1: En fait, je leur ai dit bonjour, je fais un concert. Ouais. Pardon pour le prix.
0: Ouais.
1: Et merci d'en acheter plein, plein, plein.
0: D'accord.
1: Là.
0: Ah bah oui, en effet. Ouais.
2: On comprend, d'accord.
0: On comprend mieux le titre.
2: On avait du mal à comprendre le titre.
0: Ah ouais, ouais. Ouais, c'est clair. Là.
2: Voilà, c'est clair.
1: Vous comprenez mieux. Il fallait que je rende hommage là, à tous les gens qui ont cassé leur PEL là, pour venir me voir chanter, ouais. Qui se sont battus là, comme des, comme pour des climatiseurs chez les Lidl.
0: Ouais, ouais, ouais,
1: ils sont venus me voir chanter. Alors bonjour, venez me voir. Pardon d'avoir cassé votre PEL et ouais. Merci quand même. Grâce à vous, je suis blindé. Parce que je suis quand même blindé.
2: Bah là, oui.
0: Bah, là, oui.
1: Je suis blindé alors. Oh, ça jette de la thune de partout. Hein.
0: C'est là, vos, vrai, fans, là, ça, vos fans vont adorer, là, c'est sûr. Il y en a même déjà qui adorent votre titre.
1: Hein. Après, pour être tout à fait honnête, ouais. Avec mes fans, là, que j'adore, les paroles de ma chanson, elles veulent dire autre chose.
0: Ah bon, elles veulent dire quoi?
1: Elles veulent dire bonjour, c'est Céline.
0: Ouais.
1: Pardon, parce que je ferai que deux concerts sur les 15 qui sont tenus.
3: Non, faut pas dire ça.
1: Et merci de pas demander de remboursement, parce que je peux vous dire que quand c'est rentré dans la poche pour que ça ressorte, ouais, là,
2: c'est compliqué.
1: Ça, ouais. Ça me tire comme un. Tu me tires un poil, là. Tu me tires un poil, ça me fait pleurer, là. C'est pas bon, j'aime pas sortir
0: de
1: la
0: poche. C'est très, très honnête, au moins, ça a le mérite d'être honnête. Et c'est Icar qui a écrit votre chanson,
1: pardon. Non, pour être transparente, c'est pas Icar, ça, c'est ce qu'on dit, là, pour la presse d'enquête, là. C'est pour ce qu'on dit, ce qu'on raconte pour la promotion, là, des morceaux.
0: Ça vient d'où?
1: En fait, j'ai pris des paroles dans une vidéo que j'ai vue de chez Jackie et Michel.
0: Ah bon?
2: Oula.
0: Voilà.
3: On est sûr, là?
0: C'est quoi,
2: d'abord?
3: Non, je... Oui, je...
2: C'est quoi comme parole?
0: Bah, bonjour, pardon, merci.
1: Bah, c'est un artiste, ouais. C'est bonjour, c'est Brad Beat.
0: Ouais.
1: Pardon, j'en ai mis un peu partout, et merci Jackie et Michel. C'était ça, en fait.
0: Mais non, c'est dégueu. C'est...
1: Oui, bon, t'as envie, ouais. C'est le secret de fabrication. Au revoir, Chambrose, tous mes fans.
0: Au revoir, Céline.
2: Au revoir, Céline.
1: Hé, hey, par contre, je rigole pas pour les annulations que je ferai.
0: Ouais. Ouais. Bon, faut pas demander?
1: Non, demandez pas le remboursement.
2: Vaut mieux avoir commandé les premiers concerts, du coup.
1: Ouais. Demandez pas le remboursement. J'ai déjà engagé les travaux dans ma maison de 15 000 mètres carrés.
0: Ah, ouais, ouais,
1: je peux pas retirer l'argent aux artisans. Je peux pas.
4: Quand elle était maire de Paris, elle passait du temps à organiser des travaux pour faire des pistes cyclables. Et maintenant qu'elle n'est plus maire, elle a encore plus de temps pour repasser chez Coé sur Europe 2. Annie Dingo arrive, elle va nous parler de ses idées contre la canicule. Indice, il n'y a pas de clim. Ça sera juste après Katy Perry sur Europe 2.

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1: Nouvelle canicule à Paris peut-être, c'est le moment peut-être d'aller rechercher Annie Dingo, l'ancienne maire, non?
2: Oui.
3: Bah, ah bah, ouais.
1: Bah, alors voilà, bah, oui. C'est gentil de prendre de mes nouvelles.
3: Ah. Bon.

0: inquiète pour Paris et les Parisiens.
1: Non, parce qu'à chaque problème, sa solution. Ah, j'ai des idées, je vous les donne et vous vous démerdez primo.
0: Ouais.
1: Je vais installer des pales sur la tour Eiffel, je vais faire le plus grand ventilateur du monde.
2: Ah.
1: Jour de canicule, claque, vitesse 3.
2: Pas idiot.
1: Ensuite, Toto, je raserai la moitié du quartier de la Défense. C'est les pollueurs avec leur gratte-ciel. Ah non, merci, non, merci. Un gratte-ciel, ça sert à rien. Depuis quand le ciel a besoin de papouilles? Depuis quand il veut qu'on le gratte? Hop, je rase la Défense, j'en fais une forêt, on respirera, on restera le quartier des affaires, puisque les péripatéticiennes viendront s'y installer gratuitement.
2: D'accord.
1: Un arbre, une camionnette. Gepetto, je grefferai des brumisateurs sur tous les pigeons parisiens. Avec le nombre qui sont, croyez-moi, il fera bon. Même très frais, hein, la petite laine ne sera pas de refus.
0: D'accord.
1: Et enfin, attendez, alors Primo, Toto, Gepetto, Golio, les bateaux mouches navigueront en boucle beaucoup plus vite pour créer un petit courant d'air qui rafraîchira les quais, qu'un peu de chance tout Paris.
0: Ouais.
1: Bon, ça dépend de quel côté je mets les pales. Voilà.
0: Ouais. Ça, eh bien, on espère que le nouveau maire de Paris a pris note de tout ça.
1: Oh, bah, il s'en fout, lui. Ouais. Hein. Bon, alors là, je veux dire, il est à la clim dans son bureau. Hein,
0: ah,
1: monsieur, oui, bien sûr, rien à foutre, je balance. Il roule en 4x4 aussi.
0: Ah, bon,
1: il a un Humair.
2: C'est pas bien.
1: Il a un Humair. Il est fan d'un gars là, qui roule dans Paris avec une 307 Critère 63 qui bosse. La radio, il paraît.
0: Voilà, c'est scandaleux.
1: Allez, jingle les bouts. Allez, on y va.
2: Je suis pour rien.

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2: 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Le message de base du supporter.
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3: Oui. 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
2: Le message des supportrices, n'info des Bleus.
3: Ah. Ramenez vos poutres à la maison.
5: Mais non.
2: Le message des bobos parisiens qui se moquent des supporters français.
3: Ramenez les ploucs à la maison.
4: Ah non.
2: Ah si, j'ai vu Yann Barthès, il sortait ça dans le parking.
4: Oui.
2: Le message du mari de Stouff qui a peur qu'elle le quitte pour un des joueurs.
3: Ramenez ma Stouff à la maison. Allez les Bleus.
5: Ça va pas.
2: Lui en veut pas, il avait trouvé que rime avec poisson.
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2: Avant 8h35, on aura une star de la télé qui sera là pour de vrai chez Coé. J'adore ce mec. Vincent Lagaffe passe nous faire un coucou. On va parler du retour du Big Deal. Avant ça, Coé s'imaginait si dans la voiture, quand on reçoit une notif sur le téléphone, ça nous prévenait, mais en chanson. Des fois, ça serait cool et des fois, un petit peu moins. Ça sera après Teddy Swims.

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0: on te ramène pas les trucs comme on te ramène la cheminée.
1: Et si t'avais pas cette alerte là, tu le sais pas. Enfin, il y a des gens qui nous écoutent peut-être, s'ils ont pas l'alerte et si c'est pas vérifié, ils le savent pas.
0: Alors moi j'ai eu cette chance d'avoir des potes autour de moi qui m'ont dit t'es fatigué, mais vraiment fais des examens. Donc j'ai fait des examens, mais c'est vrai que j'ai un très bon copain qui nous a quitté malheureusement, Laurent, qui est arrivé. Ça marche toujours ?
2: Ah ouais.
0: Qui marche.
1: Ah oui, parce que ça touche au bouton, voilà, on est sur l'antenne.
0: Qui sort d'un entraînement de boxe et il dit à sa femme : je suis fracassé, je suis épuisé de fatigue. Elle appelle sa belle-sœur qui est toubib et le toubib lui dit : écoute, ne prends pas de risque, appelle les pompiers. Le temps que les pompiers arrivent, il a un bout de cholestérol qui s'est décroché, qui a pu se mettre devant l'artère. Terminé, les pompiers sont arrivés, il était mort.
2: Ah ouais.
0: Un mec de mon âge, mais sportif de chez sportif. Donc c'est vrai que... Et là, je vais faire une émission spéciale maladie du cœur, parce qu'il suffit vraiment de faire un tout petit peu de prévoyance.
1: Ça, t'as raison.
0: De passer une demi-heure dans l'année à aller faire un électrocardiogramme, un Doppler, une coronagraphie, s'il faut la faire. Mais ça te sauve la vie, c'est pris en charge. Mais sans déconner, ça te prend une demi-heure dans ta vie.
1: T'as raison, oui,
3: alors,
1: Vito.
3: Bah alors que tu vois, regarde, pas de sport du tout.
2: Voilà,
3: et une horloge suisse.
2: Impeccable.
1: Alors, ceci dit, moi j'ai ma chérie que tu connais qui, tous les 6 mois, me dit Léon, ça fait longtemps que t'as pas fait des examens et tout. Donc j'ai refait des examens sanguins il y a pas longtemps. Et alors, c'est vrai, pour un mec qui ne fait pas du tout de sport,
0: c'est vrai,
1: tout était au vert.
0: Voilà.
1: Et le mec m'a dit, c'est quand même assez anormal. Je dis, oui, c'est assez. Ouais, je suis d'accord.
0: Mais t'as des mecs qui vont fumer 3 paquets de clopes par jour et qui vont jamais rien avoir.

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1: On a pris des chansons étrangères qui parlent des villes du monde. Hein.
2: Ouais, ouais, c'est ça.
1: Un plein.
2: Des chansons en anglais, ouais.
1: Eh ben nous, on a décidé de les ramener à la maison. C'est comme la coupe. Born in the USA de Bruce Springsteen. Dédicace au nord de la France.

0: j'y retournerai un jour.
1: Ah si, c'est Gare Saint-Lazare, vas-y, c'est direct. Bon, il y avait Viva Las Vegas, d'Elvis Presley. Eh oui. Non, faut qu'on retourne dans le Nord, faut qu'on fasse une promo pour Villeneuve d'Ascq.
2: Ah bah oui. Ah, ouais.
3: Viva Villeneuve d'Ascq. Viva Villeneuve d'Ascq. Viva Villeneuve d'Ascq.
1: Casino
4: chez nous,
1: bah
4: mais
1: ouais.
4: C'est super marché.
1: Bah oui, hein. Évidemment, puis là, là-bas, dès qu'il est 10h. San Francisco, sonnette San Francisco.
5: Ah, oui. Bon. Francisco.
1: Bon, on va rendre hommage pareil à une ville qui est pas loin de Paris.

0: à peine.
1: Ferme les yeux.
0: Si tu viens à Pontecorvo, New York, d'Ali Chakiz, c'est très bien, mais dans le 79, excusez-moi, on a une ville qui vaut le détour, et celle-là, elle mérite une chanson.

0: Ça, je crois.
1: Ah, et enfin, pour l'empreinte carbone, on a même rapproché une chanson des Dom Tom.
2: Ah bon?
1: Ah oui, c'est important.

2, il est bientôt 9h, vous êtes dans la voiture, vous allez sur votre lieu de vacances pour rejoindre votre belle location, peut-être au bord de la mer pour le plus chanceux. Profitez bien, on démarre la journée avec Coé sur Europe 2, toute l'équipe de retour, et puis on écoute Lady Gaga.

0: surnomme le Swiffer du PAF quand Jean-Luc part, les auditeurs trépassent. Et partout, je ne vais pas, c'est la merde.
1: Bah, c'est-à-dire, donnez-nous des exemples, Jean-Luc.
0: Vous êtes prêts?
2: Oui.
0: Je vous préviens, je suis avec quelqu'un de humble, je vais avoir du mal à me vanter.
1: Ah bon?
0: En 1912, j'ai annulé mon billet pour le Titanic.
2: Ah oui.
0: Résultat, ouais. Il a coulé.
3: Ah, c'était vous, ah, ouais, c'est à cause de ça.
0: Jusqu'à la semaine dernière, j'étais titulaire pour la sélection allemande de foot.
1: Ouais. Ouais.
0: J'ai pas joué, résultat, ils sont éliminés.
2: Ah bah oui, non. Ça, ouais.
0: Depuis presque trois semaines, je me mets à bord des routes, slip baissé.
1: Ouais.
0: Depuis, le prix du carburant a baissé, Jean-Luc, c'est la plus belle pompe de France.

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2: Qui dit vacances dit route et qui dit route dit radar. Justement, Coé et son équipe vont se poser cette question. Et si les radars

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1: Chaque semaine, vous nous écoutez aussi parce que nous avons des petits délires à nous. Ça, c'est notre petite touche Europe 2. Ça, c'est notre petit délire. Ça, on a réveillé cette radio, mais on arrive avec des trucs qui, à la base, n'ont pas de sens, mais vous font rigoler. On a fait parler tous les objets de la terre. On a fait parler les fruits et légumes. On a fait parler les objets de la salle de bain. On a tout fait parler.
2: Les poissons.
3: Les fournitures scolaires.
2: Les voitures.
4: Le jardin.
1: Mais on n'avait jamais fait parler les radars.
2: Oh.
1: Et si les radars parlaient? Par exemple, le radar fixe, s'il parlait, qu'est-ce qu'il dirait?
5: Eh bim! T'es un peu débile, toi, hein. Ça fait trois fois une semaine et pourtant j'ai pas bougé, hein.
1: Que dirait le radar tronçon? Le radar tronçon, c'est celui qui
2: te prend une fois et il te rechoppe 2 kilomètres plus loin. Il faut rester dans la moyenne.
1: Bien sûr, il est bien lui. Qu'est-ce qu'il dirait?

0: Là, il fait chaud, là, puis je vois rien. Hein.
1: Ils sont bien, ceux-là, faut les laisser comme ça.
2: Le radar de feu tricolore, celui qui est placé un peu en haut.
3: Celui-là.
4: Vicieux.
2: On le voit pas forcément, il dirait quoi?
5: Orange. Rouge.
2: Le radar mobile de chantier. Alors lui, c'est le pire.
1: Oui, parce qu'il n'est pas indiqué, lui.
2: Celui-là, il n'est pas indiqué, il se déplace, puis généralement, t'es à 80, et lui, ils l'ont mis à 50.
1: Ouais.
2: Tu sais, sur. Lui, il est bon aussi. Hein.
0: Et paf! Tu m'avais pas vu, hein? Ouais, pourtant, j'ai un gros cul. Ouais.
1: C'est vrai qu'il est gros en plus.
2: Il est triangulaire, il est énorme. Le radar de. Celui-là. Le radar de covoiturage. Celui-là, c'est celui qui est sur la file de gauche.
1: Qui repère combien t'es dans la voiture.
2: Lui, il est bon.
5: Ils sont deux. Ok. Là, ils sont trois. Ok. Lui, il est tout seul. Mais. Non, c'est une poupée gonflable à côté. Et on me la fait pas, moi.
2: Le radar double face, terrible celui-là.
1: Ah oui, tu prends les deux côtés.
2: Ah, il est terrible lui.
0: Un coup devant, un coup derrière, un coup devant, encore un coup derrière. Moi, je suis chaud, je tire de partout. Moi.
2: Ouais. Ah bah, je vais encore moins l'aimer.
1: C'est un rituel. Hein.
2: Et quand tu as au même rond-point un radar fixe, un radar tronçon, un radar de chantier et les jumelles.
6: Ouais.
5: Par ici la Ford, par ici la Peugeot.
7: Là, dégage.
5: T'es moche.
2: Ouais. Non, le radar multiplat se fait très très peu prendre en photo.
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10: En direct de chez Aldi avec Monsieur le Concombre, alors on dit que vous êtes le plus grand des légumes.
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Vous écoutez un samedi matin, dans un instant le son des réseaux chez Koé, on va parler jardinage avec un conseil auquel vous ne vous attendez pas. Avant ça, les moins grosses têtes, nouvel épisode, et puis Alex Warren sur Europe 2.

0: Un acarien.
1: C'est produit par une série de plein de choses. Mais c'est pas la signification du pétrichor.
2: Molécule.
1: Non. C'est des fois, c'est quelque chose qui fait plaisir aux gens.
3: C'est une sensation, non?
4: Dès le réveil,
1: c'est un. C'est quelque chose de très caractéristique qui n'arrive que à un moment précis. En rapport avec la météo.
2: Les arcs-en-ciel.
1: C'est quand on sent
2: l'humidité, le gazon mouillé.
1: Alors, c'est pas le gazon mouillé.
2: L'odeur de l'orage.
1: Non, c'est pas l'odeur de l'orage, c'est sous le gazon.
4: La terre.
3: La terre.
1: L'odeur de terre que l'on peut sentir quand il pleut.
4: Ah,
1: c'est ça, ça sent le bon. Pétrichor.
3: J'adore.
2: Attends, je vais prendre l'élan.
1: La réponse de tout le monde. Mes chers moins grosses têtes, c'est fini pour aujourd'hui. Retournez sur RTL tout à l'heure. Rendez-vous jeudi.
2: Non, vous êtes en best-of, je crois, là.
1: Hein?
3: Déjà, vous êtes en best-of l'après-midi.
1: C'est pour ça que je suis venu travailler ici. N'oubliez pas, pour arriver plus vite au Cap d'Agde, voyager avec la compagnie aérienne, bite à l'air. Merci, au revoir. À la prochaine fois. 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
1: Je ne suis pas très main verte, je sais pas vous, moi je suis nul.
2: Ah, moi aussi.
1: Oui, toi oui.
3: Ah bah c'est le seul de l'équipe.
1: Moi j'y arrive pas. Hier en rentrant, je n'ai eu pourtant que des vidéos de jardinage.
3: Foutre,
1: hein. J'avais des côtes de bœuf, mais là j'avais que du jardinage.
3: Écoute, hein.
1: Par contre, j'ai eu des conseils jardinage un peu étonnants, comme celui-ci, écoutez.
4: Lorsque vous enterrez un corps dans votre jardin, pensez à le recouvrir de plantes en voie de disparition. Il sera ainsi illégal de les déterrer. Abonne-toi pour plus de conseils jardinage.
1: Ah bah d'accord. Ah bah ça va.
3: C'est
1: alors.
3: C'est pas con.
1: C'est ce qu'on dit. On dit que quand tu mets un corps, il faut mettre au-dessus la corde d'un animal. Et au-dessus, les plantes rares.
2: Ah ouais.
3: Il y a Dupont de Ligonnès qui va mettre sur Facebook, vous auriez pu dire avant.
2: On a évité de couler une dalle.
1: On a eu aussi le conseil jardinage. Alors, il est toujours glauque, mais grâce à celui-ci, tu peux en plus faire des économies.
5: Si tu enterres un corps dans ton jardin, ta maison est techniquement considérée comme un cimetière.
1: Ah bon ?
5: Donc, tu ne payes plus de taxes. Abonne-toi pour plus de conseils en jardin.
1: Mais c'est quoi ça ? Je viens d'avoir deux bons conseils. Allez, il y a le paysagiste professionnel. Lui, il profite des tendances TikTok pour faire la pub de son entreprise.
6: Celui-là qui veut faire son jardin, qui m'appelle, je fais des taillages, des lagages, du broyage.
7: J'organise les mariages.

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1: L'actu file, et parfois, on parle toujours des mêmes actus. C'est vrai qu'en ce moment, la future canicule et la Coupe du Monde de football, c'est bon, il n'y a plus de place pour le reste. Eh bien, débutons notre JT chanté, puisque nous mettons le cap sur deux infos. On a décidé de vous les chanter, puisque souvent, quand c'est dramatique, c'est mieux chanté. On va à Londres. Il y a un jeune homme qui a mis un coup de poing à un policier.
2: Pas bien.
1: Évidemment que non, c'est pas bien, mais la suite est encore plus tragique. Elle nous est racontée en chanson.

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1: Ne riez pas, il y a dans plusieurs magasins de France, et notamment à Nanterre, dans les Hauts-de-Seine, des vidéos publiées sur les réseaux sociaux montrent une foule compacte qui veulent rentrer dans un magasin de force. Pourquoi ? Parce que dans une grande surface, il y a la vente de 200 000 climatiseurs, en et tout. Ventilateurs. Sauf
2: attends,
1: que
2: tu dis combien ?
3: 200 000
1: en
2: toute la France.
1: Mais
2: c'est
1: voilà, 200 000
2: c'est pas
1: en
2: un
1: tout.
2: Magasin.
1: Sauf que le magasin dont je vous parle, il y en a que 10.
2: Bah évidemment.
1: Il y en a que 10.

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1: Barbecue sur TF1. Pas regarder. Est-ce que les personnalités de la villa aiment le barbecue?
2: Ah,
1: qui
2: bah
1: n'aime
2: oui.
1: pas, à part Sandrine Rousseau, qui n'aime évidemment. Pas le barbecue? Pardon. Enfin, même si t'aimes pas la viande, tu mets des légumes.
2: Bien sûr.
1: C'est un bon kiff le barbecue.
3: Petit poivron au barbecue. Là,
1: bien sûr.
4: On va demander aux gens de la villa. On a Jean-Pierre Foucault pour commencer. Bonjour Jean-Pierre.
5: Bonjour à tous. Bonjour chère Stéphanie.
4: Bonjour.
5: Vous ne me demandez pas comment je vais aujourd'hui.
4: Comment allez-vous aujourd'hui Jean-Pierre?
5: Ah, pas faux.
4: Ah bah alors.
5: Mince. Je vous entends parler de barbecue et figurez-vous, hier midi, j'ai dit à ma femme d'aller chercher des grillades, mais elle a eu un accident sur la route.
4: Ah mince, mais vous avez fait quoi du coup?
5: Ben des pâtes.

0: Ah,
1: ok. Cahier,
2: bon, bah, merci,
0: bien manger, hein.
2: Monsieur Hollande. À bientôt. On va finir avec Jean-Marie Bigard. Bonjour, Jean-Marie.
3: Ça va, tout le monde? Ça va? Non, non, répondez pas. Je m'en branle totalement.
2: D'accord,
3: je suis énervé, tu vois. Okay. On met un film dans ça. Sur un barbecue, tu vois, à la télé.
2: Oui.
3: Ça donne faim, alors que je dois faire attention à ce que je mange, tu vois.
0: Oui, c'est vrai.
3: De toute façon, avec la canicule, faut manger léger. Oui. Comme je dis, c'est un temps à bouffer l'oignon de la reine des neiges.
2: Jean-Marie,
3: t'as l'image?
2: Non, mais Jean-Marie, il est 7h57, et c'est trop tôt.
3: Tu veux une blague, toi?
2: Famille.

0: 57, c'est trop tôt.
1: Tu veux une blague, toi familial. T'as la tête de quelqu'un qui veut une blague.
0: Familiale.
1: T'en auras une, tu vois, maman, familiale.
0: Voilà.
1: C'est deux potes, tu vois, ils font pipi, côte à côte, dans un bar. Il y en a un, il dit, dis donc, Robert, ton engin, il fait la même taille que mon tic-tac à la menthe. L'autre, tu dis, oui, mais hier, ta mère avait la laine fraîche.
0: Jean-Marie
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1: Les champions du monde de l'actu, est-ce que vous connaissez Ethan Mercer ?
2: Non.
1: Bravo Ethan. C'est un Floridien, donc il vit en
3: Floride.
1: Picardie. De 24 ans, il a été arrêté parce qu'il s'est introduit en pleine nuit dans un parc aquatique fermé pour y passer 2 heures complètement seul. Alors, pour être honnête, les forces de l'ordre, quand elles sont arrivées, pensaient à un cambriolage. Maltraitance animale, etc., etc. Elles sont tombées sur lui, flottant tranquillement sur un flamant rose gonflable, bière à la main. Il aurait même lassé des avis manuscrits au pied de chaque toboggan, retirant une étoile à l'un d'eux pour manque d'éclaboussure.
3: Ah, oui.
1: Donc il était très gêné. Bon, bah, il a été mis en garde à vue, mais il risque pas grand-chose.
3: Ah, oui.
1: Ou alors ils l'ont. Il a été condamné à écouter 48 heures des cris d'enfants hystériques à la piscine.
3: Ah oui.
1: Et il en est mort. Deuxième champion, Luo, garçon chinois, 12 ans. Intercepté au péage, ça c'est fantastique, après avoir conduit pendant 6 heures sur l'autoroute, soupçonné en raison de son jeune visage. C'est-à-dire que honnêtement, les policiers l'ont arrêté.
2: Un gamin de 12 ans.
1: Il a tenté de convaincre les agents qu'il était adulte et qu'il était nain. Sans succès, l'enquête a révélé que la voiture avait été volée à son voisin qu'il avait appris à conduire en cachette avec des amis. Bon, alors, non mais c'est incroyable. Pour prouver son nanisme au policier, peut-être qu'il a prétendu être un ange gardien, il a claqué des doigts, il a tenté de se téléporter.
2: Mais bon.
1: Vous ne voyez plus là ? Tiens, vous me voyez encore. Et là, vous me voyez là, non, je peux peut-être essayer avec les deux. Et là, non ? Toujours là ? Ah merde. Et enfin, champion du jour, Christopher Castillo. Bravo Christopher.
3: Bravo.
1: Christopher. Alors Christopher, c'est ce que je disais Mastouf, c'est pour toi, c'est son rendez-vous Tinder. Alors, celui-là, en pire rendez-vous Tinder, les filles, vous ne l'avez pas vu venir. Il se fait emmener par sa date, en voiture, il est sur le siège passager. Pendant le trajet, il boit du vin sur le siège passager. Bon, là,
3: déjà pour un premier rendez-vous.
1: Ouais. Et là, il demande à sa rencontre de le guider juste à côté de la banque. Il dit « arrêtez-moi là », il ouvre la porte. Il rentre armé d'un revolver, il a braqué le guichetier.
3: Et il retourne dans la voiture.
1: De retour dans la voiture avec le butin. La dame a aperçu la police, elle a quitté le véhicule en hurlant. Lui, il est resté à l'intérieur, a résisté aux forces de l'ordre. Il a eu 5 ans de prison ferme.
3: Ah, quand même. C'est vrai que pour un premier rendez-vous, ça surprend.
4: Tu vois, c'est des psychos.
1: Mais les filles, vous aimez l'aventure. Vous n'aimez pas les mecs plan-plan.
4: Oui, mais pas les bad boys, pas les.
1: Ah, eh bien, il paraît que si, excusez-moi, vous aimez les bad boys.
4: Mais pas ceux-là.
1: C'est chaud pour une première rencontre quand même.
2: Carrément.
1: Pareil que maintenant, ils ont mis une nouvelle rencontre sur le site, ils ont appelé ça Tinder Surprise. C'est-à-dire que t'arrives, tu penses que ça va bien se passer, mais.
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2: Top de Stouff, on y va.
3: Oui, je vais vous parler des 5 choses qui nous faisaient peur chez nos darons à l'époque. Autant te dire qu'aujourd'hui, les petits jeunes ne tremblent pas sur ça.
2: On va voir si Ramza la douane, ça le fait flipper ou pas.
3: Bah,
2: vous avez vu qu'il paraît que les policiers l'ont encore chopé.
3: Oui, encore, oui.
2: Il est rentré par effraction chez une dame.
3: Pour l'insulter en plus.
2: Avec son père qui dit fait rien de mal, il jette de l'eau.
4: Il s'amuse.
5: Peut-être qu'il cherchait à remplir son pistolet d'eau.
2: Vous lui laissez encore 3 jours, c'est le gang des postiches, le gamin. Là, je vous assure, c'est étonnant.
3: Alors, à l'époque, par exemple, quand il y avait ta mère qui te faisait les gros yeux.

0: Oh putain.
1: Ah non. Puis tu sais, c'était la fin de repas, il galérait à choper la bouteille. Tu vas voir.
2: Le tantinet aussi. Non, celui-là, c'est pour maman. Celui-là.
0: Gilles a une enfance bizarre, faudrait qu'il en parle.
3: Gilles est lourd. On avait aussi la phrase de notre mère qui nous disait: attends que ton père rentre.
1: Ouais, c'est vrai.
3: Et là, tu regardais l'heure tout le temps, t'avais les yeux rivés, tu disais si mon père y rentre.
1: Puis quand le père y rentrait, il disait tu vas voir ce que va dire ta mère.
3: Ouais, ouais, c'est ça. Mais en vrai, ton père, il était trop fatigué de sa journée de boulot, donc il allait pas t'engueuler.
0: C'est
3: vrai,
0: laisse-le tranquille.
4: Oh, il est fou, lui, là.
3: Et pour terminer.
1: Il fait rien de mal, il envoie de l'eau sur les champs. Il leur demande 2 euros, ça va.
2: T'as pris combien, mon fils, aujourd'hui?
1: T'as pris 70, bah c'est bien, mon gamin.
3: Et quand tes parents faisaient exprès de. Ils disaient je vais compter jusqu'à 3.
2: Ah oui? 2,5.
3: En fait, t'arrivais jamais à 3. 1, 2.
1: Ouais, et puis toi,
3: bon,
1: t'étais là. Mais surtout qu'à la fin, tu le regardais dans les yeux, tu dis il y a quoi après 3? Bah, dis, attends, je vais le trouver. Tu vas voir. Trouver ça.
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1: Voici les questions des jeunes du jour. Ah.
2: Salut, c'est Sacha. Coé, comment tu fais pour être aussi fort à la radio?
3: La muscu. C'est le mec qui a rien compris.
1: Ah ouais, c'est la muscu des oreilles.
4: Expérience, tout ça.
1: Non, oui. Je sais pas si on est très fort, mais je pense que le vrai secret, c'est le travail et l'amusement. Je pense que si tu t'amuses, ça cache le travail. Et en fait, je pense que plus tu t'amuses, moi j'ai toujours cru que quand on s'amuse, nous, si t'as un sens un peu du public, hein, c'est-à-dire si tu fais attention, parce que sinon t'es dans l'entre-soi, hein, tu t'amuses à trois personnes et tu fais chier tout le monde. Mais si tu t'amuses entre nous, je pense que les gens s'amusent.
3: Mais c'est naturel aussi, parce que t'en as plein qui font de la radio, des concurrents, qui donnent un genre dès qu'ils prennent l'antenne. Ah. Ils changent leur voix.
1: Non, mais ça faut pas.
3: Mmh. Non, mais voilà.
1: Pipotes aujourd'hui, ça se sent, exactement. Les gens disent un truc pas normal. Voilà, je pense que c'est ça, l'amusement, on est d'accord ?
4: Spontanéité.
1: La spontanéité.
3: C'est comme si on était dans le bureau, en fait, là, quand on est là.
1: Très bien. Stouff, tu rajouterais quelque chose ?
5: Non.
1: Merci.
5: Non, j'en ai un qui m'a saoulé, là, sur les réseaux.
1: Oh, mais tu vas arrêter ! Enfin,
4: on est mou encore.
5: Non, c'est autre chose.
6: Salut l'équipe, c'est Wilhelm. Corentin, si quelqu'un observait ta journée en caméra cachée, quel moment te ferait le plus honte?
1: C'est dans les toilettes.
3: Ouais.
1: Non, c'est pas ça. Non.
3: Non.
1: Faudrait pas qu'on se filme dans le bureau, les gars, parce que franchement, les briefs et les débriefs d'émission, faut que ça reste clos quand même.
3: Ouais, ça. Non, je pense que c'est la sieste. Moi, je pense que c'est la sieste d'après émission, entre les deux.
5: Sur le pouf
3: où je m'étale, je dois avoir une gueule.
1: Et tu m'as pas vu là, allongé comme un vampire hier après-midi.
7: Ouais. Moi, après l'émission, des fois, je suis assis à mon bureau, je travaille et j'entends. Pouf. Je me retourne, c'est Corentin qui a sauté dans le pouf.
3: Et en plus, c'est le pouf qui s'est

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1: Voici le blind test, tout le monde peut jouer à la maison. Vito nous a découvert des talents.
2: Oui, alors donc un premier talent.
1: D'abord, c'est pas oui, c'est oui. Ni oui, non. Il n'y a pas oui, non, c'est oui.
3: C'est écrit O-U-I.
1: O-U-I. Oui. En fait, c'est oui, non.
2: J'y arrive pas, oui.
1: Ni oui, non. Ni oui, encore moins oui, non. Alors, on y va.
2: Pour le blind test. donc, elle s'appelle Pumax Sage. Je sais pas, elle doit être dans les pays de l'Est, à mon avis.
1: Ouais.
2: Et vous allez m'en dire des nouvelles.
4: Everybody,
5: I love
2: the show, sexy and dreamy.
4: Everybody, do feel the best, lady. Everybody,
1: go meet Alvin and Steve. Everybody, go meet Alvin and Steve. Oh là là! Comment c'est facile? I don't want
4: to do it. Ok, d'accord.
1: Ouais, c'est vrai que par rapport à l'original, c'est la même chose, bien sûr.
4: Ah, j'adore ce titre.
1: Et bien sûr. Il était énorme, ce morceau. Ah, énorme. On dirait ta mamie qui te fait coucou sur le marché.
5: Ouais. Ouais,
1: remets-le le début, remets le début. C'est mamie qui te fait signe. Tu sais, elle est devant les légumes, tu l'as pas vu. Ouais. Ouais,
4: mamie,
1: ouais, j'arrive.
5: Oui, mamie,
1: j'arrive.
5: Ça va,
1: j'ai dit de chanter, j'arrive. Allez, une autre.
5: Ah, Bradley Cooper et...
4: Ah oui, Lady Gaga.
1: Je dirais qu'elle se sent mal, hein.
5: Ouais.
4: Attends, laisse-la chanter.
6: Elles sont dividées.

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0: Il joue Herblay, il joue Taverny, ouais. Et là, ils sont sur Cormeil en Parisie, là.
1: Et Cuc,
2: à côté du Touquet, c'est une bonne équipe. Hein.
1: Et les aveugles des Ardennes aussi.
2: Mais Cuc, c'est l'équipe des enfants. Vraiment, non, mais bon, écoutez, bon, on va demander à Didier Deschamps quand même ce qu'il en pense. Il y a Kylian aussi ou pas?
1: Il y a Didier et Kylian. Bonjour Didier. Didier, la Suède, est-ce que c'est un adversaire très compliqué?
3: Écoutez, je dirais que c'est très compliqué. C'est une équipe solide. Ouais. Des grands joueurs comme...
1: Comme qui?
3: Comment qui s'appelle? Voilà, c'est la Suède a des joueurs organisés.
1: Oui, vous avez étudié leur jeu?
3: Oui, j'ai regardé des vidéos, beaucoup de vidéos.
1: D'accord.
3: Ben, j'ai surtout regardé un documentaire sur IKEA qui passait sur la chaîne des planètes.
1: Ah oui.
3: Je pense qu'il y a des similitudes.
2: D'accord, mais des similitudes, c'est-à-dire?
3: C'est-à-dire que les Suédois arrivent toujours à te faire perdre du temps. Tu vas chercher une petite étagère, tu ressors 3 heures après avec une plante verte, une boule de Noël et un morceau de saumon alors que tu n'avais pas faim.
2: C'est pas faux, ça.
1: Oui, c'est vrai, coach, c'est vrai, Didier, c'est leur stratégie. Ils t'épuisent mentalement avant même le match. Moi, j'ai demandé aux joueurs de faire attention au corner. Vous savez pourquoi, coach? Chez eux, ça doit s'appeler des coins de meubles. Et quand tu te cognes le petit doigt de pied à un coin de meuble, ben, croyez-moi, ça fait mal, coach.
2: D'accord. Donc, Kylian, vous craignez cette équipe suédoise?
1: Non, mais je la respecte. Ils ont quand même inventé IKEA. Mm. Les meubles sans vie, c'est les hot dogs suédois vendus après 45 km de marche dans un magasin.
2: C'est fatigant. Le hot dog, c'est leur arme secrète.
3: C'est vrai que c'est leur arme secrète, ça.
2: Ah ouais?
1: Oui, à mon avis, le suédois moyen ne termine pas IKEA pour acheter un canapé. Il termine IKEA pour avoir des saucisses à la sortie. C'est comme ça, c'est réel.
2: D'accord. Un pronostic pour ce soir?
3: Je pense qu'on va gagner. Enfin, j'espère. J'ai déjà préparé la célébration.
2: Ah bon? Ce serait quoi?
3: Je vais monter un meuble IKEA sans la notice.
1: Alors là, coach,
2: c'est chaud, là.
1: Même moi, avec tout mon argent, là, je peux pas vous aider. Voilà. Pavard, il va le faire, il a que ça à foutre cette année. Puis il a une tête à monter des meubles, lui. Ouais. C'est fripette, là. C'est bon.
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Europe 2 Pop Radio, on aime bien vous faire découvrir de nouveaux artistes et je pense qu'elle, elle ira très loin. Elle a seulement 16 ans. Dites-vous qu'elle a que 16 ans quand vous allez bien découvrir ce morceau. C'est juste dingue. Elle a une voix de fou. Freya Sky, Silent Treatment sur Europe 2. 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

Europe 2 Pop Radio, alors vous êtes peut-être sur la route là en ce moment, mais pas du tout pour les vacances, c'est pour amener vos enfants en vacances. Après vous faites le chemin retour. Bah, bon courage, on est là, hein. On reste avec vous pendant toutes les vacances Europe 2 avec Offenbach et Starseller.

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Bon, ce soir, les enfants auront le droit peut-être, non, de regarder le match, même si c'est un peu tard. Bon, c'est quand même la France qui joue. Match à 23h et on va écouter la musique officielle de la Coupe du Monde avec Shakira sur

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0: faites entrer les 15 meilleurs titres pop francophones de la semaine. Voici le Top France. Qui sera numéro 1? Orilla avait la pole position la semaine dernière, mais les compteurs sont maintenant remis à zéro. On démarre tout en bas. 15e, c'est Marine. Voilà, Escroc, 15e du Top France.
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1: C'est la fin du Top France sur Europe 2 Pop Radio. Voici ce que ça donne pour le podium de ce samedi 4 juillet. Troisième, Jérémy Frérot. Deuxième, Aurilla Soare-Mondaine, qui perd donc sa pole position. Et c'est Angèle qui la récupère. Angèle et Justice What You Want, numéro 1 du Top France, Europe 2.
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Europe 2 Pop Radio, vous débutez vos vacances. Ne faites attention à rien, on s'occupe de tout. La playlist Pop Europe 2 pendant 30 minutes non-stop pour débuter vos vacances avec Martin Garrix et Ed Sheeran sur

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Profitez bien, bienvenue sur Europe 2 Pop Radio, les meilleurs moments, voilà, les premiers instants de vacances, vous êtes dans la voiture, vous savez pas trop où est-ce que vous allez tomber, vous avez choisi une destination que vous connaissez pas du tout. On fait la route ensemble avec Sébastien Tellier et Juliette Armanet sur Europe 2.

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écoutez les Nouvelles Europe 2, passez un bon samedi. Et puis, il y a lundi qui va arriver après. Lundi, vous allez vous demander qui va me réveiller maintenant que c'est l'été, maintenant que c'est les vacances. Chloé sera là, oui, dès 7h jusqu'à 11h. Trop bien. Voici The Second Voice sur Europe 2 Pop Radio.

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0: Et pour la suite du son, vous bougez pas, il y a Timbaland qui arrive et Charlotte Cardin. Voici The Way We Touch sur Europe 2, Pop Radio.

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Merci d'écouter les Nouvelles Europe 2. Restez avec nous pour la suite en ce samedi. Je vous envoie 30 minutes pop non-stop et c'est du très très bon. Taylor Swift qui va débarquer avec Elizabeth Taylor. Enfin, sans elle, mais c'est son titre. Et puis David Guetta. Oh là là, David Guetta, qu'est-ce que c'était bien le Stade de France. J'y étais pas, mais je suis sûre que c'était bien. Et puis j'ai vu les images, c'était incroyable. David Guetta, voici Dangerous maintenant sur Europe 2.

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Vous écoutez la nouvelle Europe de Vita et Julien Doré à l'instant dans le top avec ses stars et Europe de 29e, mais à la place de numéro 28, Adèle Castillon, cette saison, ça, était avec toi. Et là, c'est Alan Walker sur Europe de Pop Radio. Bonne soirée.

0: Adèle Castillon est 28e du top avec ses stars Europe 2 cette semaine avec son titre Été avec toi. Bon, à la place de numéro 27 cette semaine, c'est l'excellent titre de Somber, Unbreaker, j'adore. Somber, Unbreaker, 27e du top avec ses stars et Europe 2. À la place de numéro 26, c'est Louane qui va débarquer avec son titre Chien. Et ça arrive très très vite sur Europe 2 Pop Radio. Bougez pas, bon samedi.
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0: Martin Garrix et Chiran à l'instant dans le top avec Fiesta et Europe 2. Ça progresse 21e cette semaine avec le titre Repeat It. On continue avec un des sons de l'été, c'est Louisa. Toujours là pour l'été, Louisa. Louisa avec Jetlag, elle est 20e du top avec Fiesta et Europe 2 cette semaine et ça arrive très vite.
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c'est le top avec ce Star Europe 2 qui continue jusqu'à 20h, le classement des 30 meilleurs titres pop du moment. Avec à la place de numéro 15, Pierre Demar, extrait de son album qui arrive à la rentrée, avec plein de connexions à l'intérieur, c'est trop cool. Voici Je pense à vous sur Europe 2 Pop Radio. Tous les

0: Taylor Swift avec Hoplite à l'instant sur Europe de Pop Radio. Et selon les dernières rumeurs, Taylor Swift serait une femme mariée. Ça y est. Et ce serait mariée en secret avec Travis Kelce, son chéri. Allez, pour la suite, vous restez avec nous. Joseph Kamel est 10e sur Europe 2. On écoutera Crash sur Europe de Pop Radio.
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Miles Smith, Nile Horan à l'instant sur Europe de Pop Radio avec l'excellent Drive Safe. Ils sont cette semaine 8e du top avec ses stars et Europe 2. Pour la suite, vous restez là. La 7e, c'est Marine. On va l'écouter avec son titre Escrow. Et en attendant, voici l'excellent titre de Justin Timberlake. C'est What Goes Around et c'est maintenant sur Europe 2. Hey.

0: son de rien à l'instant, soirée mondaine sur Europe de Pop Radio. Elle est sixième du top avec ses stars et Europe 2. Aurillac a fait son Europe de Lab. Les lives magnifiques à retrouver sur Europe2.fr. Bébé Rexa, c'est la suite et elle est cinquième du top. Bougez pas.
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0: Numéro 5.

c'est le top avec ses stars et Europe 2 et ça continue jusqu'à 20h. On est ensemble juste avant Europe 2 Mix hein, qui prendra le relais, le bon son mixé avec Cels au platine et Julien Fruté qui vous accompagne en attendant que du bon là. Ouais, parce que là c'est franchement très lourd. Troisième du top avec ses stars et Europe 2, le son de Tame Impala qui a demandé à Jenny d'enregistrer avec lui le remix de l'excellent Dracula. Tame Impala et Jenny avec le remix de Dracula, troisième du top avec ses stars et Europe 2 cette semaine. Passez un très bon samedi soir avec nous.

numéro 2 du top avec ses stars et Europe 2, Angèle et Justice avec l'excellent What You Want. Numéro 1, et ben c'est toujours Alex Warren avec Fever Dream. Et c'est maintenant sur Europe 2.

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4: Bon, j'espère que vous êtes chaud parce que nous on est bouillant. Attention, bienvenue dans Europe 2 Mix, votre émission du samedi soir pour faire la fête partout en France. Cels est là.
5: Voilà, bah
4: aux platines. Bah oui, parce que sinon les platines elles vont pas tourner toutes seules.
5: Bah ouais, qu'est-ce que tu vas faire? Tu vas faire quoi? Du beatbox?
4: Comment ça va mon copain?
5: Bah impeccable.
4: Bon, t'es pas venu les mains vides, j'imagine?
5: Non, bah tu parles de la musique.
4: Ouais,
5: c'est ça,
4: t'as quoi pour nous sur Europe 2 là?
5: Quelques petites nouveautés.
4: Ah.
5: Henri PFR, le morceau s'appelle Sola.
4: Ah ouais.
5: C'est très très lourd. Il y aura aussi Rita Ora avec Zerb, It's Not Love, If It's Not Love même. Et pour attaquer un classique avec Martin Solveig, Places.
4: Eh ben on te remercie par avance parce qu'on sait que tu vas nous régaler. Passez une excellente soirée. 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

0: Voilà comment ça se passe le samedi soir sur Europe 2. Ça se passe très très bien. Europe 2 Mix, c'est votre émission. Cels au platine.
1: Ouais.
0: Très agité ce soir.
1: Encore je suis une là fois. Pour l'ambiance.
0: Bah ouais. On a un petit stagiaire aussi avec
1: bah
0: nous.
1: Ouais.
0: Vincent.
2: Est-ce qu'il peut agir
0: son... Mais bien sûr. Parce qu'en plus,

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0: Oh que c'est bon tout ça là sur Europe 2. C'est Europe 2 Mix, c'est votre émission du samedi soir. Et on sait que le samedi soir vous avez envie de vous lâcher. Ouais, ouais. Faut pas nous le dire deux fois. Cells aux platines pour vous qui mixent tous vos sons préférés. Qu'est-ce que t'as en stock pour nous là?
1: J'ai du Don Diablo.
0: Ah oui.
1: Musique from Holland. Le morceau s'appelle 5 Minutes. Il y aura aussi du Robin Schulz avec Sugar, petit classique d'été forcément.
0: Ah, ouais.
1: On crache pas dessus. Il y aura aussi Jonas Blue, Edge of Desire et aussi Like Lee pour les classiques aussi. I Follow Rivers.
0: Oh, je le sens bien tout ça. C'est Europe 2 Mix. On fait la fête ensemble sur Europe 2.
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0: Ici c'est Europe 2, ici le samedi soir on fait la fête ensemble. Votre émission Europe 2 Mix avec Celto Platine toute la soirée les amis.
1: Salut, qui c'est qui a commandé de l'ambiance?
0: D'ailleurs tiens, vous avez les podcasts aussi également hein. Comme ça vous pouvez les réécouter les émissions quand vous voulez du mix à tout moment sur Europe2.fr et sur l'application Europe 2.
1: Ouais.
0: Ça va mon petit pote?
1: Bah ouais, impeccable.
0: Bon, il n'y a pas de pub.
1: Bah non, bah, la pub en plus. Vous la pub.
0: On enchaîne direct.
1: Non, non, on veut y aller, là on veut du son là.
0: Avec quoi on enchaîne?
1: Avec Milky, Just The Way You Are, la reprise de le remix de David Guetta.
0: Ouais, très bien.
1: Archi cool. Il y aura aussi un nouveau Jack Jones, hein, ça fait longtemps que j'ai pas vu passer un nouveau Jack Jones.
0: Ouais.
1: Et ben il est là. Pulling Me Back, il y aura aussi pour Avicii pour les classiques avec Waiting For Love. Et encore une nouveauté là que je vous cale dans un instant, Camrade, qui s'appelle You Yourself.
0: Et ben voilà ce qu'on veut le samedi soir, c'est Europe 2 Mix, passez un bon week-end avec Europe 2. 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
7: Qu'est-ce qu'on aime ce genre de soirée sur Europe 2, c'est comme ça tous les samedis soirs, c'est votre émission Europe 2 Mix, on fait la fête ensemble partout en France. Alors attention, si vous prenez la voiture, soyez prudent.
8: Ouais,
7: faites pas les fous, hein, soyez raisonnable, très important, hein, celui qui conduit.
8: Surtout avec la chaleur et tout en plus, les gars, et buvez de l'eau, c'est bien parfois l'eau.
7: On rigole surtout pas avec ça. Cels au platine, que du mix sur Europe 2, pas de pub. Qu'est-ce que vous avez mis de côté?
8: Avec Milky, Just the Way You Are, la version de David Guetta.
7: Ah oui,
8: très cool, avec le sample de Chaka Khan, c'est qui était dans c'était quoi déjà?
7: Stardust,
8: oui, exactement,
7: oui, c'est ça.
8: Il y aura aussi le nouveau morceau d'Ogis avec Give Me A Call, Jonas Blue, ça aussi c'est nouveau, ça s'appelle Girl, et pour attaquer Sébastien Tellier avec Thrill of the Night, le remix de Guetta.
7: Et ça promet tout ça, non. C'est Europe 2 Mix toute la soirée sur Europe 2.
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7: Mais que c'est bon de passer la soirée ensemble sur Europe 2. Cels au platine, c'est Europe 2 Mix, c'est votre émission du samedi soir. On fait la fête ensemble partout en France. Il y a les podcasts aussi disponibles.
8: Ouais.
7: Quand vous voulez, Europe 2 Mix, bah c'est ici le samedi soir, mais c'est également sur Europe2.fr, sur l'application Europe 2 à tout moment.
8: Exactement.
7: Qu'est-ce que tu nous prépares, Cels?
8: Pas mal de nouveautés, pas mal de sons un peu French touch,
7: des
8: un peu
7: chansons
8: house,
7: électroniques.
8: La house, tu vois, ouais. Avec la house, avec Mercer, Satisfy, ouais. En feat avec le regretté Ron Carroll. Ouais. On pense à lui. Il y aura aussi DJ DLG avec Night Moves, Ugel avec Moving to the Sun. Qu'est-ce que je vais mettre en plus, Paul Johnson, ça
7: oui.
8: Te fait kiffer, bien sûr. Get Down, ça va être très cool. Et pour commencer, Shouse avec Love Tonight.
7: Allez, tu nous régales, on est ensemble jusqu'à très très tard. C'est Europe 2 Mix, Europe 2 Pop Radio.
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